Oh, le sida, une terrible maladie. Le sida, un mal qui ne pardonne pas. Le sida, un mal qui n'épargne personne. 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

suicidaire ravage tous les peuples. Il y a peu, l'Europe et l'Amérique accusaient l'Afrique d'être le berceau du sida. À une période récente, l'Asie se disait écartée par le mal du sida. Aujourd'hui, tous ces continents se retrouvent attaqués. Le sida n'y arrête pas sa sinistre course. Toutes les couches de la société sont victimes du sida. Bébés, enfants, jeunes, adultes, vieillards, ouvriers, bureaucrates, cadres, hommes, femmes, et même les médecins eux aussi. Le sida peut frapper n'importe qui ne cherche pas à se protéger. Vous, frères et sœurs, qui êtes déjà atteints du sida, ne cherchez pas méchamment à contaminer les autres.

À vous les femmes enceintes, à vous qui portez les virus, vous pouvez les transmettre à vos bébés. Il y en a qui ont le microbe, mais ne le savent pas. Mesdames, évitez d'attraper la grossesse lorsque vous savez que vous avez le virus. Si vous vous entêtez, c'est mauvais. Votre bébé risque d'en mourir sous peu. Jeunes, attention, le sida peut vous attaquer. Surtout vous, force vive de la société. Si vous vous laissez tuer, à qui l'avenir des peuples? Évitez les pratiques sexuelles dangereuses. Étudiantes, attention, ne vous laissez pas embarquer par un inconnu. Prenez garde de l'argent que vous recherchez. Il peut vous conduire au danger. Méfiez-vous des partenaires multiples et occasionnels. Jeunes, encore vous, attention à la drogue. La pratique de la drogue peut entraîner le sida. Avec ces aiguilles que vous utilisez en vous droguant. Ne vous droguez pas, c'est très mauvais.

messieurs et vous, citoyens, attention aux prostituées. Évitez des partenaires multiples. Et vous, madame, et vous, la citoyenne, exigez de monsieur le port d'un préservatif. Mettez vous-même un produit qui vous protège. Ouvriers, bureaucrates, cadres, à l'atelier, à l'usine, au bureau, dans vos causeries, répandez les messages de la lutte contre le sida. Celui qui en sait plus, renseigne son prochain. Ne vous gênez pas, le temps passe vite et avec lui meurent chaque jour des victimes du sida. Le bon remède, c'est l'information. Le meilleur remède, c'est de bien se préserver. Ah, Zambé.

culte, rabbin à la synagogue, imam à la mosquée, vous avez tous une obligation, une grande obligation dans la société. Utilisez vos offices pour prêcher ce que la société doit savoir sur le sida. Ne vous gênez pas, c'est de votre devoir. D'aucuns parlent de sida comme étant la punition de Dieu au sort, comme ce fut, semble-t-il, le cas de Sodome et Gomorrhe dans les temps anciens. Demandez à Dieu de nous délivrer de ce mal. Il nous sait

éducateur, instructeur, professeur, à l'école, en classe, en colonie de vacances, dès que vous avez une minute libre, consacrez-la à une causerie éducative sur le sida. Cela entre dans le cadre de vos obligations scolaires. Les latins disaient, il faut un esprit sain dans un corps sain. Éducateur à l'école, au collège, au lycée et même à l'université, les parents comptent sur vous pour les épauler dans cette exaltante tâche d'éducation des jeunes. Parents, ne vous couvrez pas la face. Dites à vos enfants, dites à ces jeunes tout ce que vous savez sur et contre le sida. Chercheurs du monde entier, attention, c'est à vous qu'appartient l'efficacité de la lutte contre le sida. Nous attendons le vaccin, nous attendons le médicament. Ils tarderont à venir, certes. 5-10 ans, échangez-vous les expériences, ne travaillez pas en cercle fermé. Le temps presse, le mal vous lance progressivement un défi qui paraît inébranlable, comme Pasteur, comme Fleming, comme Curie, comme tant d'autres génies au siècle dernier. Tâchez à votre tour, vaincre ce mal qui terrorise l'humanité, chassez du corps humain ce fléau qui l'anéantit. Ne perdez pas du temps en vous disputant sur la paternité de telle ou telle découverte. Cela ne vous avancera pas.

langage, par votre comportement, le moral du malade. Même s'il est mouant, c'est par vous que tout le corps médical prendra courage pour soigner cette terrifiante maladie, le sida. Médecins, attention au secret médical, c'est un secret professionnel. Le dossier du malade ne concerne que le malade ou ses proches. Ne dites pas à n'importe qui, n'importe quoi, qui puisse éveiller la panique. Votre devoir est, comme toujours, sacré. Infirmière, médecin, chercheur en médecine, toute la société a l'œil fixé sur vous. S'il y a miracle, il proviendra de vous. Infirmière, attention aux seringues et aiguilles déjà utilisées. Mettez les gants quand vous touchez du sang.

L'arme idéale, c'est la lutte contre le sida, frères et sœurs. Nations du monde entier, entraînez-vous. Faites des échanges sur vos expériences sur le sida. Multipliez rencontres, conférences, afin que des connaissances se développent. Autorités politiques, utilisez les radios, les télévisions, les journaux.

0: La Côte d'Ivoire, inspirant terre d'hospitalité, reçoit l'Afrique. Jour de fête.
1: C'est quoi ?

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